0: prestigieuse petite formation de l'histoire du jazz. Et j'ai d'autant plus de plaisir à le faire que cette formation se produit pour la première fois ce soir en Europe continentale.
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Bonjour Ziad, Monsieur Croissant. Peut-être je vais jouer ensemble que je dois jouer dans ta show avec Ronia. Peut-être.